0: Oh non.
1: Sunda est la partie occidentale de Java. Le Ramayana y fut traduit en Kawi, le vieux javanais, vers 870 après Jésus-Christ. Et voici à suivre un extrait du Wayang Golek et l'épisode où le prince Rama s'allie avec le chef des singes Hanuman pour aller combattre le démon Ravana qui a enlevé son épouse Sita. Le Dalang y récite les dialogues et parfois chante les récitatifs. Pendant la représentation, il frappe de son pied les petites lamelles de cuivre suspendues au bord de la caisse des marionnettes utilisées pour le récit, afin de marquer les changements de rythme de l'épopée.

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1: Retour en Inde du Sud pour boucler la boucle musicale des aventures du prince Rama avec Shri Emani Shankara Sastri à la Saraswati Vina, dite aussi Vina du Sud. Parama Pavana Rama est une composition de Pushi Srinivasa Iyengar, né en 1860 à Ramanathapuram. C'est le lieu, Ramanathapuram, le lieu par excellence du culte de Rama, car c'est là que le prince a lancé l'attaque contre Lanka et le vil Ravana qui au préalable avait enlevé la belle Sita. Laissons-nous aller au sortilège de la musique carnatique.

Elle était lassée d'être une jeune fille, tout simplement, et il est tout à fait possible que c'était compliqué pour elle, surtout à l'époque, mais son histoire nous a laissé une belle mélodie, jouée jusqu'à nos jours par André Lemeut à la bombarde et Philippe Bataille à l'orgue dans ce cas précis, et c'est le fait le plus important dans cette histoire. Mais d'autres mélodies vont suivre, à commencer par la belle voix d'Ouria Aichi, chantant des louanges des filles d'Aït Abdi, danseuses réputées. Et même si une danse des jeunes filles d'Arménie s'est glissée entre les musiques arabes andalouses et un très beau chant berbère de Marguerite Taos Amrouche, qui nous décrit une fille aux yeux bleus, la richesse de la tradition musicale de ces contrées n'est pas à démontrer.

Le rythme soutenu et dansant de La Petite Fille, une mélodie soudanaise jouée par l'ensemble d'Asuna Bagaladish avec la voix de Salma Alassel, comme une continuation naturelle de la musique arabo-andalouse, nous a amené un peu par surprise en France, le pays où on ne manque pas des belles voix, à commencer par celle d'Evelyne Girardon, dont La Fille d'un geôlier. La mélodie contrastant avec la suite des chants marins, parfois cavaliers et durs avec les femmes dont la condition de vie n'était pas plus facile pour autant que des hommes. Mais c'était une époque très différente de la nôtre et elle nous a laissé un héritage musical qui varie selon la région, qu'on peut toujours contempler comme cette musique bretonne jouée par le groupe Bagad Cap Caval, triple vice-champion de Bretagne, comme quoi il y a la compétition partout, dont la musique traditionnelle aussi.

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1: Nous entamons le tour africain en Mauritanie par un enregistrement précieux des cours donnés ici par Cheikh Wel Bacha. Des cours de 2 heures, malheureusement découpés pour des raisons techniques et commerciales, mais qui restent très instructifs pour autant, débutant dans ce cas concret par la partie blanche en mode car, jouée sur le rout tidinit, un instrument à 6 cordes, dont 2 placées à l'écart de 20 degrés à peu près, par rapport aux 4 autres qui, elles, sont en parallèle. Une capture guinéenne réalisée en extérieur vient juste après, mettant en scène un jeu de fillettes suivi par un autre jeu, satirique celui-ci, qui vient du pays Dogon et parle de la jalousie féminine. Le frappement des mains rythmique et assez complexe est accompagné par Kélé, la flûte traversière, Susoa, un sifflet à 3 trous, Gomboa, un tambour, Boina, un grand tambour et Barba, qui est un tambour de calebasse.

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Le dernier jeu de fillette venait de Burkina Faso, ensemble chant de groupes d'enfants accompagnés par le frappement des mains. Cela représente un bouchon d'innocence qui en même temps regorge d'énergie. Mais ensuite, nous passons aux choses plus sérieuses, tout en restant sur le même continent africain, et c'est l'initiation des filles, une cérémonie qui avait son importance dans toutes les sociétés tribales en tout lieu et de toute époque. Je vous propose de contempler la beauté sonore de ces rituels enregistrés en Zaïre, Cameroun, Namibie et Centrafrique.

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0: deux chants africains collectifs, un de Namibie et l'autre du Centrafrique. Les deux se trouvent dans une tonalité proche, voire identique, de notre point de vue européen, évidemment. Ces cérémonies d'initiation de filles représentent de très beaux chants polyphoniques rythmés par le frappement des mains dans le premier cas et par les coups occasionnels de morceaux de bois pour le second. Cette deuxième cérémonie d'initiation est appelée Peipa et dans les deux cas, l'enregistrement a été réalisé à l'extérieur, comme c'est souvent le cas.
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0: Quelques mélodies de la tradition russe maintenant, et nous commençons par un duo instrumental et inhabituel de deux cornistes, Boris Yefremov et Andrei Chapkovski. Multi-instrumentiste, Yefremov manie aussi bien d'autres instruments avant, y compris la flûte, qu'on entend un peu plus tard, au milieu d'un ensemble des flûtes de Pan, dans un titre « Une fille calme », ce qui ne correspond que de très loin avec cette musique animée. Entre ces deux apparitions, une mélodie biélorusse, concise et succincte, même si elle contient une bizarrerie géographique, à savoir que le mari désespéré qui veut se débarrasser de sa femme en la noyant dans le Danube, ce qui est évidemment inacceptable, est très cruel. Mais il y a autre chose, et c'est le fait que le Danube ne coule que beaucoup plus au sud, en dehors du territoire de la Biélorussie, et dont l'histoire mondiale, ce pays n'y avait jamais eu l'accès. C'est assez étrange. Mais passons ensuite à l'extrême est du grand territoire de ce pays aux nombreuses ethnies qu'est la Russie, d'où vient un chant tchouktch de la Sibérie porté par Ivan Ilitch Tsikmil qui se plaint que sa fille Irina lui a dit. Mais quoi exactement ? Mystère.

quittons la Russie tout en restant dans la sphère d'influence de la cyrillique. Deux options s'offrent à nous, les Balkans ou la Bulgarie. Écoutons d'abord les beaux chants de femmes bulgares réputées par leur force vocale et rythmique. Leur art a inspiré des musiciens des horizons les plus divers. Et puis les hommes du pays ne restent pas dans l'ombre non plus. Instrumentistes chevronnés, mais chanteurs aussi, ils interprètent ici un chant, un brin machiste dans lequel il aile une fille. Ce qui est assez désagréable, même répréhensible dans nos sociétés modernes.

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1: C'était la voix de Maria Durovic chantant une mélodie avec le texte imagé parlant d'une pomme qui nous introduit au balcon avec la musique pensive parfois, mais beaucoup plus animée en général et avec un instrumentaire assez caractéristique basé sur le son d'accordéon et percussion. Mais là, je vous propose d'écouter des souffleurs de balkan en personne de Kostas Karas, un musicien grec émigré aux États-Unis pendant la Deuxième Guerre mondiale. Dans ce melting pot des cultures traditionnelles que sont des pays de balkan, la mélodie « La fille de Voa » qu'on écoutera tout de suite prend la forme d'une danse grecque tsamikos, très populaire et énormément diffusée à la radio à l'époque. Une raison de plus pour Kostas Karas, qui est à la clarinette, accompagné par la guitare et qui introduit ce medley européen et traditionnel.

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1: C'était une rapide survolée avec quelques morceaux traditionnels autour d'un thème féminin et où on a entendu les mélodies albanaises, hongroises ou plutôt tziganes, slovaques aussi avec Travnice, chanson de Fenaison, revue par le chœur de la ville de Tierchova, et à la fin, les tziganes à nouveau, mais du côté roumain cette fois-ci. C'était une complainte chantée par Marga Petrescu, accompagnée par le violon et dont le rythme d'une danse très lente, racontant que celui qui a une fille a beaucoup d'ennuis. Parole de connaisseur, sans doute.
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1: Amusons nos fillettes, mélodie qui sonne comme un retour aux sources avec la voix blanche de Marie Marini, enregistrée en 1974 et dont on comprend qu'une partie si on ne maîtrise pas l'occitan ou un autre dialecte limousin. Mais en tout cas, on est rentré en France et les mélodies de la côte vendéenne et d'autres chants marins traditionnels comme celle de Baleinier et de Marinier de Loire, par exemple, nous plongent, si j'ose dire, dans cette tradition musicale et côtière des régions de l'Hexagone. Amis.

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1: La Dame de Bordeaux, à la fin de ce Tour de France du chant marin, une mélodie on ne peut plus classique de ce type du répertoire, avec un accordéon et des voix d'hommes racontant une histoire improbable d'un matelot. Changement radical maintenant, nous regagnons le Proche-Orient avec un autre regard, plus imagé peut-être, décrivant d'une manière subtile, musicalement en tout cas, le regard d'une fille ou d'une colombe parfaite qui est censée être la fille du roi.

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1: Partons à la rencontre de l'esprit nomade en débutant avec les Touaregs, ces habitants du désert saharien, porteurs d'une culture ancestrale et d'un mode de vie marqué par le nomadisme. Peuple de l'errance, ils sont les gardiens d'une tradition musicale profondément enracinée dans leur histoire et leur identité. Durant des générations, cette tradition s'est transmise par des instruments traditionnels comme l'imzad, une vielle monocorde, ou le tambour du désert, le tendé, associé à des chants poétiques souvent improvisés. Cette musique s'est réinventée avec l'arrivée de la guitare électrique à partir des années 80, notamment dans les camps de réfugiés en Libye. Une nouvelle vague a émergé, portée par des artistes tels que le groupe Tinariwen ou Abdallah Umbadougou, qui ont participé à la rébellion Touareg en 1990, un soulèvement contre les gouvernements du Mali et du Niger, à la suite de l'exil libyen. Tinariwen est par ailleurs pionnier de ce style surnommé Assouf ou blues Touareg, suivi par d'autres tels que Toumas ou Mdou Mokhtar, qui incarnent cet héritage transformé.

Né en 1986 et actif depuis 2008, Mdou Mokhtar est une grande figure du blues du désert. Depuis Agadez au Niger, il fusionne rock et musique traditionnelle berbère, s'inspirant de géants comme Van Halen et Jimi Hendrix. Sur son album Afrique Victime, dont nous venons d'entendre les deux derniers titres, il aborde les luttes sociales et politiques des Touaregs, chantant en tamashek, la langue de son peuple. Poursuivons notre immersion dans l'univers du blues du désert avec des sonorités qui puisent aux racines de la musique touareg. Nous écouterons le groupe Amanar, mené par son leader éponyme, qui avec sa guitare et ses rythmes ternaires envoûtants évoque l'immensité du Ténéré et les chants des réfugiés. Nous écouterons également le groupe emblématique malien Tinariwen, pionnier de ce blues puissant portant la voix des Touaregs à travers le monde. Et pour l'heure, place au groupe Etran Finatawa, guidé par le chanteur et guitariste Galitan Kamidoun.

Imaginez une tribu de nobles guerriers du désert, vêtus de djellaba bigarrés et armés de guitares électriques pour psalmodier un blues qui n'a rien à envier à celui de B.B. King et de Ray Cooder. Une musique hypnotique, lancinante, ponctuée de riffs acérés et de percussions aquatiques, comme la rencontre des Rolling Stones des débuts avec une chorale de muezzines survoltée. Après tout, ainsi que l'a toujours affirmé Ali Farka Touré, regretté griot des 12 mesures, le blues est né en Afrique. Et Tinariwen, les hommes bleus à l'âme blues, le prouvent. Héros de la rébellion Touareg du début des années 90 contre le pouvoir malien, on en a vu monter à l'assaut Kalachnikov en main et guitare en bandoulière, ils demeurent aujourd'hui les héros d'une résistance opiniâtre contre toute forme d'oppression. Philippe Barbeau.

Alière, qui signifie « la paix » en langue tamashèque, un morceau poignant du regretté Abdallah Oumbadougou, une haute figure charismatique qui peut faire penser, de par certains côtés, à Massoud l'Afghan. Enregistrement de 1998 pour célébrer la fin de la rébellion Touareg qui dura de 1990 à 1995. Ce titre porte l'espoir d'un avenir meilleur où paix et justice prévaudraient pour le peuple Touareg et le Niger tout entier. Figure majeure du blues-rock Touareg au Niger, à l'instar des Tinariwen au Mali, Oumbadougou a forgé une musique d'unité née dans les camps de réfugiés. Durant la rébellion, ses chansons, diffusées clandestinement sur cassette, circulaient entre les combattants. Considérées comme des outils de propagande, elles mettaient leurs porteurs en danger, ces derniers risquant des sanctions sévères allant jusqu'à la peine de mort. Dans cette lignée musicale, voici le groupe malien Tamikrest, formé en 2006, avec quatre morceaux tirés de quatre de leurs albums parus au cours des années 2010, à savoir Toumastine, Adag, Chatma et Kidal.

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1: Nous sortons d'une véritable transe musicale avec Tammy Crest, groupe malien dont l'empreinte sonore est si forte qu'écouter plusieurs de leurs morceaux à la suite s'imposait presque naturellement. Leur musique, à la fois enracinée dans la tradition et portée par des vibrations résolument modernes, nous a accompagnés jusqu'à ce titre que nous venons d'écouter, Mawarnia Tartit, qui signifie en tamashek « union et solidarité ». Continuons notre périple au Niger avec Bombino, guitariste et chanteur de son état et accessoirement icône du blues-rock Touareg. Deux morceaux nous attendent, un long blues envoûtant titré « Maegag, What Shall I Do ?» tiré de l'album « Agadez » de 2011 et à sa suite le titre « Ayonigla » tiré de son album « Sahel » paru en 2023.

0: La guitare désert de Bombino sur Ocoramond. Bombino, une des figures majeures du blues rock touareg. Restons dans l'âme du Sahara avec deux autres ensembles. Tout d'abord, le groupe Imaran, fondé en 2006, dont le nom signifie « ceux qui s'aiment et se côtoient sincèrement ». Groupe qui nous vient de Tamanrasset, dans le sud de l'Algérie, et qui incarne la nouvelle vague de la musique touareg. Les Touaregs, un peuple berbère nomade présent à travers le Sahara central et occidental, du Mali au Niger, en passant par le Burkina Faso, de la Libye à l'Algérie. Extrait de l'album Temet du groupe Imaran, paru en 2018, nous écoutons Ziniz Jumeg et Mas Sabok, deux titres qui mêlent blues saharien et influences urbaines. À leur suite viendra le groupe malien Toumast avec le titre Aitma.
1: Yalla.

Aitma Frère en tamashek, la langue des Touaregs, avec le groupe malien Toumast sur Okora Monde. Quittons l'univers des Touaregs pour continuer notre périple musical en compagnie d'autres peuples nomades. Direction l'Asie centrale, nous écouterons deux morceaux du groupe mongol Ökchiglen, tirés de leur album Guereg. Les titres sont les suivants, Aounnou, hommage à l'héritage des Huns, et Aïsui Uljin, Tuvurgun, une chanson ancrée dans la poésie mongole dont le titre évoque la beauté de la steppe et de ses vents nomades. Mais avant cela, voici l'ensemble Un Urtu, originaire de Tuva, en Russie, à la frontière de la Mongolie. Issu de l'album Mother Earth, Father Sky, paru en 2008, le morceau Dembelde, qui se traduit par « danse nomade », incarne l'art du chant diphonique, une tradition passionnante qui permet à une seule voix de produire plusieurs harmoniques simultanément.

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1: Le groupe mongol Ekchiglen dans Aisui Uljin Tuvurgun nous emmenait dans la steppe avec les peuples nomades. À ce propos, les nomades mongols, héritiers d'une tradition ancestrale qui remonte à des siècles, ont évolué dans les vastes steppes d'Asie centrale, si bien décrites par le poème symphonique d'Alexandre Borodine. Traditionnellement, leur mode de vie est centré sur l'élevage des chevaux, des chameaux, des moutons et des yaks. Ce nomadisme pastoral leur permet de suivre les cycles naturels des saisons en déplaçant leurs troupeaux vers les pâturages en fonction des variations climatiques et des besoins alimentaires de leurs animaux. Les Mongols ont traversé de nombreuses étapes historiques, notamment sous l'empire de Genghis Khan, l'un des plus grands empires nomades de l'histoire. Même aujourd'hui, des centaines de milliers de Mongols perpétuent ce mode de vie en vivant dans des yourtes et en parcourant les steppes pour suivre leurs troupeaux dans les pâturages.

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1: Les groupes et musiciens mongols Anda, Union et Ekchiglen, ainsi que les Chinois du groupe The Guo Brothers, évoquaient pour nous sur Okora Monde la vie nomade des Mongols à travers leur musique. Ce mode de vie centré sur l'élevage et le déplacement des troupeaux est au cœur de leur culture. La musique elle-même, parfois accompagnée de chants diphoniques, reflète les vastes steppes et les traditions ancestrales. Les chants et les titres des musiques font également souvent référence à la place centrale des chevaux, véritable symbole de la culture équestre mongole et à leur rôle fondamental dans la vie quotidienne des nomades. Ces chevaux, véritables compagnons de survie, sont immensément chers au cœur des Mongols, on l'aura compris.

Nous restons dans cet univers avec The Beautiful Steppe du compositeur mongol Batsorik Vanshig, extrait de sa bande originale pour la série télé Marco Polo diffusée en 2015. Ensuite, nous écouterons Mongol, une autre de ses compositions interprétée par le groupe Kuzuktun, tirée de l'album Mongolie, une anthologie du chant diphonique Kumi Mongol, qui nous plongera davantage encore dans la poésie sonore des steppes.

Deux compositions du compositeur mongol Batsorik Vanchig, devenu célèbre grâce à sa bande originale pour la série télé Marco Polo, produite par Netflix. Nous poursuivons notre voyage musical en puisant dans Super Maroc, une anthologie de 3 disques durant laquelle voix et instruments nous transportent à travers les rythmes du nomadisme. Nous débuterons une petite sélection avec le groupe musique Gnawa et le titre Ya Shafi, Ya Hafi, au guérisseur, au soulagement. Un morceau profond aux accents répétitifs qui nous plonge dans l'univers de la culture Gnawa. Une communauté nomade à l'âme mystique. Puis nous rejoindrons Hamid Imazighen avec El Moana, La Patience, un morceau qui nous renvoie aux racines berbères, nomades par essence, et à leur relation intime avec la terre et les montagnes. Ensuite, Baba Mimoun, Père Mimoun, de Amdoua, une chanson symbolique des longues traversées de ces peuples qui transportent leur musique d'un lieu à l'autre en gardant vivante la mémoire des lieux parcourus. Chaque morceau fait résonner ici l'écho des peuples itinérants et la musique comme une caravane de l'âme.

L'orchestre Milouda nous interprétait Aïté Besber, Où es-tu, Besber ? Une composition qui, à travers ses mélodies traditionnelles, rendait hommage aux voyageurs éternels, porteurs d'histoire et de musique, et qui nous ancrait encore un peu plus dans la poésie sonore du nomadisme. Retrouvons le blues du désert qui nous a longuement accompagnés durant toute la première partie de ce programme avec le groupe Tikoubaouin, originaire de la région de Tamanrasset dans le sud de l'Algérie, qui appartient à la culture Touareg. Le titre qu'il nous interprète en langue tamashèque, Tarha, signifie « espoir ». Suivra ensuite un traditionnel de Nouvelle-Zélande, Ga Imvié, qui peut se traduire par les tribus ou les clans en maori. Les interprètes seront Michel Tirabosco à la flûte et au chant et Sophie Blanchard à la guitare et au chant. Mais tout de suite, le groupe Tikoubaouin sur Okoramonde.

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1: Le groupe brésilien Nomad Orchestra dans le titre Madame Butterfly, une petite digression dans notre programmation, mais avec toujours la thématique du nomadisme dans le viseur. Terminons ce voyage musical nomade dans les Balkans, une région où le nomadisme est profondément enraciné à travers des mélodies aux rythmes endiablés et aux influences traditionnelles des peuples itinérants tels que les Roms, les Tziganes, les Valaques et les Calderaches, dont les musiques ont traversé les siècles et façonné l'identité sonore de cette région. Voici quelques héritiers représentés par Goran Bregovic, la fanfare Tchokarlia et enfin Taraf de Haïdouks.

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1: Cela vous dirait de passer 3 heures au Brésil ?

Eh bien, commençons notre abécédaire brésilien avec le A de Aboio. Et l'Aboio, c'est à l'origine une chanson sans paroles poussée par les vachers qui conduisent le bétail. En voici, après Caetano Veloso, une version toute nordestine.

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1: Toujours dans le riche nord-esté brésilien, riche musicalement, voici une évocation enfantine de la fête du Boi Bumba. On y met en scène des personnages humains et déjà des animaux fantastiques. Et entre satire, comédie, tragédie ou drame, on y évoque la mort et la résurrection d'un bœuf qui met en relief la fragilité humaine.

Une petite pincée de la cantoria maintenant. La cantoria, c'est un répertoire de joutes poétiques et musicales exécutées par les repentistas, qui sont des sortes de troubadours du nord-est brésilien. Et la cantoria, c'est probablement aussi un ancêtre du rap. On la retrouve dans la porfia du sud, que la musique populaire brésilienne, la fameuse MPB, n'a pas tardé à s'approprier.

Le chorinho, ou bien petit choro, comme une petite larme finalement en portugais, est un style de musique populaire et instrumentale brésilien né au XIXe siècle. Heureux paradoxe, sa tonalité, elle, est plutôt joyeuse. Et on ne peut qu'y déceler avec plaisir le timbre si attachant du cavaquinho, cette sorte de petite guitare portugaise à quatre cordes.

de l'évocation du carimbo, tambour brésilien taillé dans un tronc d'arbre et sur lequel on tend une peau de cerf, glissons dans l'univers de la capoeira entre danse et art martial inséparable de l'héritage africain. C'est ici, sur un arc musical que l'on frappe et qui imprime sa tension sonore à cette musique de protestation à peine déguisée.

Ce sont les violeiros, toujours eux les joueurs de la violão, cette guitare campagnarde du nord-est brésilien, qui ont probablement donné naissance au baião. Ce genre, parmi les innombrables de la musique nordestine, est devenu urbain au milieu du siècle dernier sous l'impulsion conjointe du roi du baião, Luiz Gonzaga, et du docteur de ce même baião, Humberto Teixeira.

La musique brésilienne aux influences multiples possède aussi quelques radicelles européennes, en s'inspirant par exemple pour le tchot du Scottish allemand, même s'il évoque l'Écosse et plus exactement une polka écossaise. Et ce sont des esclaves noirs qui se la sont appropriée finalement et en ont fait une danse populaire avant que l'infernal Luis Gonzaga, encore lui, ne compose.

Place à l'une des plus grandes interprètes de la guitare brésilienne sur Ocora Monde, Rosinha de Valença, née Maria Rosa Canelas à Valença, dans la province de Rio de Janeiro, s'est fait une place malgré de fortes oppositions familiales aux côtés des plus grands de la musique brésilienne comme Baden Powell, avec lequel elle joua souvent. Retrouvons sous ses doigts experts la musique du docteur et du roi du Baião, Gonçaga e Teixeira, réunis.

qui dit Brésil dit carnaval, et qui dit carnaval dit, entre autres, Pernambouc, région où est né le frevo, l'indispensable musique largement cuivrée de ce patrimoine mondial. Frevo, c'est aussi le nom de la danse acrobatique exécutée, toujours avec un parapluie aux couleurs incontournables, rouge, vert, jaune, bleu et blanc, sur les standards endiablés de cette musique dont le plus joué est Pasorinhas.

danse brésilienne version MPB à l'autre avec le machich, qu'on appelle parfois le tango brésilien, et qui est né carioca, c'est-à-dire à Rio de Janeiro. C'est l'une des danses qui a donné naissance à la samba, et c'est, dit-on, une machich à l'européenne, certes, que jouait la boîte à musique d'Edith Rosenbaum, journaliste à la mode, lorsque le Titanic sombra.

évocation toute amazonienne sur Ocoramonde. Et dans le haut Xingu, voici maintenant le plus important rite destiné à célébrer les morts de l'année écoulée et à clore la période de deuil. Il rassemble ce rite des centaines de personnes de différentes tribus autour de poteaux qui chacun figure un des morts. Et ce sont pour commencer les flûtes doubles ou rois qui sont chargées de chasser les esprits.

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Dans la tradition Angola, des esclaves amenés au Brésil par les Portugais au début du XVIIe siècle et qui donnera naissance au candomblé, on procède pour commencer à l'appel des divinités. Et voici Insumbo, dieu de la terrible variole, revêtu de paille de la tête aux pieds pour cacher ses lésions et ses plaies. Viendra ensuite l'appel à celui que certains disent être le frère d'Insumbo, le dieu Tempo, identifié lui à un arbre bien particulier, le ficus religiosa.

Dans notre périple brésilien du jour, évoquons le bloco chafro, né en 1974 pour le carnaval si particulier de Bahia. Et lorsqu'on dit bloco chafro, on invoque forcément les manes du groupe le plus emblématique de cette musique, Olodum, fondé lui en 1979 par des membres de la communauté noire du quartier de Pelourinho.

notre périple brésilien se referme sur Ocoramonde avec l'évocation de la bossa nova et d'un album emblématique comme Ujafru Sambas où Vinicius de Moraes et Baden Powell célèbrent les racines africaines du Brésil. Mais nous ne pouvions pas quitter ce magnifique pays de musique après ce triste mois d'octobre 2018 sans célébrer les 50 ans d'un autre album mythique rassemblant lui, Gilberto Gil, Caetano Veloso, Gal Costa ou bien encore Tom Zé, et composé comme un brûlot contre la dictature d'alors, j'ai nommé Tropicália.

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Faraz Entesari a joué une lamentation issue de la musique perse pour tar solo, l'instrument traditionnel à cordes pincées, très utilisé dans la région, je vous parle du Proche-Orient. Sa caisse de résonance en forme de double bol est couverte de la peau d'agneau. Ce luth à trois cordes métalliques doublées et à la manche longue est sculpté en bois de mûrier. Mais nous changeons maintenant.

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1: De la même région à l'histoire compliquée, y compris celle du XXIe siècle, vient la musique arménienne, reflétant tous les malheurs que ce pays et la nation ont connus dans le passé. C'est comme si une certaine tristesse dont la musique et son caractère pensif faisaient partie intégrante de la mentalité de cette nation au passé.

0: de la musique arménienne et son instrumentaire où domine le doudouk, kamanché ou bien le dap, qui est un tambour sur cadre issu de la tradition persane, avec l'orchestre traditionnel et aussi avec Nick Halkias à la clarinette ou bien Athanasios Makedonas au violon. Deux captures historiques réalisées en 1958 à Athènes et en 1919 à New York. À la fin, on a entendu le son de la clarinette de Kitsos Harisiadis. Le morceau Skaros a été enregistré en 1931 du XXe siècle.
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0: Revenons en France, un pays qui pleure malheureusement, mais que musicalement, bien sûr, par ses morceaux traditionnels venant de Corse. Mais avant d'entendre ces lamentations insulaires, écoutons les voix italiennes, non identifiées malheureusement, dans la pièce Maria Passa, une lamentation de Montedoro.

Changeons de continent en allant en Afrique pour écouter quelques captures directes et authentiques prises lors des cérémonies funéraires et autres rites dans lesquels une lamentation a sa place. Pas de capture de studio donc, cette fois-ci il y a juste des micros bien placés par des personnes acceptées par les tribus Mitsongo, Himba et d'autres peuples enregistrés ici.

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1: Ensuite, nous rentrons en Europe et c'est la viole de gambe de Jordi Savall qui nous transporte vers la partie insulaire du continent, car nous allons écouter la musique traditionnelle irlandaise, en commençant par une lamentation, bien entendu, de Nathaniel Gow sur la mort de son frère.

un seul enregistrement de concert ici et c'est celui du groupe irlandais The Chieftains, sinon tout le reste a été capté en studio. Et oui, la tradition irlandaise, tout comme beaucoup d'autres traditions chez les peuples et les nations européennes, s'est déplacée petit à petit de la vie quotidienne des gens vers les studios d'enregistrement ou des musées ou bien vers d'autres organismes chargés de conserver les traditions populaires. Mais là, place à la mélancolie irlandaise. 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

Cette dernière pièce de la musique ancienne irlandaise, une lamentation de Scott, interprétée par l'ensemble Hampson, nous propose une mélodie qui n'est pas très loin des gammes pentatoniques de l'Extrême-Orient. Et c'est là justement où on va se rendre, musicalement parlant bien entendu, et notre visite commence dans l'Empire du Milieu d'antan avec une lamentation au Palais des Femmes. Ensuite vient un curieux enregistrement coréen de l'art de pansori, qui est un chant parlé ou une parole chantée, difficile de trancher de notre point de vue européen. Mais c'est très intéressant musicalement et chargé d'émotions. Et après un bref retour en Chine, nous écouterons un chant d'île d'Okinawa qui a progressivement changé en lamentation en rajoutant des strophes dans le texte. Fait très intéressant car c'est au milieu du XXe siècle que ceci s'est produit dans un chant tout à fait innocent vantant en origine des délices de la vie japonaise dans les îles du sud du pays. Mais après, tout a changé. Les horreurs de la guerre sont passées par là, je vous parle de la Deuxième Guerre mondiale bien sûr, et la tradition a évolué.

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1: Le chemin des îles japonaises aux îles britanniques est long, mais nous atterrissons en Écosse sans dommage, bien accueillis par la douce voix de Flora McNeil, qui interprète un morceau de Lamentation d'une sœur, une pièce faisant partie de la mythique collection de captures sonores d'Alain Lomax. Et après, c'est le groupe Turlough O'Carolan qui est à mi-chemin entre la tradition irlandaise et l'esprit cosmopolitain anglais et qui se partage la fin de ce programme avec le Curious Bards, un autre groupe vocal et instrumental consacré à la tradition musicale écossaise, donc à ses chants de lamentation aussi.

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La Pologne sur Okoramond avec une belle valse qui nous vient de Przeworsk, ville sise dans le sud-est du pays. Cette valse était interprétée par l'ensemble Tournevir. À venir, une mazurka de noces de la région de Radom, au centre de la Pologne, à

La Pologne sur votre chaîne des musiques du monde avec quelques extraits du disque Pologne, instruments populaires de la collection Okora Radio France. Des enregistrements réalisés entre les années 70 et 80, de Zakopane à Przeworsk en passant par Istebna et Chamotouli, où cornemuses, violons et voix paysannes prolongent la mémoire musicale des montagnes polonaises. Nous voici à présent embarqués dans un parcours musical qui témoigne des innombrables résiliences de peuples victimes d'oppressions et de massacres, de peuples ayant souffert sous le joug de tyrans. À travers le XXe et le XXIe siècle, de nombreux exemples se présentent, arméniens, juifs, rwandais et tant d'autres encore. Les chants que nous allons entendre, issus de traditions variées, illustrent comment la musique a accompagné et soutenu ces communautés face à l'adversité et comment elle a pu les aider à survivre.

Sarah Gorby est née en 1900 et elle est morte en 1980. Avant la Seconde Guerre mondiale, elle a beaucoup voyagé à travers le monde, recueillant le folklore de nombreux pays, l'annotant et l'étudiant. Puis est venue la déportation et l'élimination des Juifs d'Europe par les nazis. Elle s'enfuira avec son mari vers Haïti. Après la guerre, elle a beaucoup œuvré au travail de mémoire et notamment à la préservation des chants des ghettos. Elle en sélectionna une douzaine parmi des centaines qu'elle enregistra pour le label Arion dans le courant des années 70. Nous écoutions les quatre chants évoquant les enfants. Les orchestrations sont signées Jacques Lasserie. Place à présent à trois chants du ghetto de Varsovie, les deux premiers interprétés par Norbert Horowitz et le troisième par Sarah Gorby que nous retrouverons.

Prière pour les morts d'Auschwitz, chantée par Shalom Katz, une séquence qui fait penser au chef-d'œuvre de Vittorio De Sica, Le jardin des Finzi Contini, puisqu'à la fin de ce film, c'est Shalom Katz lui-même que l'on entend dans cette même prière. Juste avant, les chants du ghetto de Varsovie étaient interprétés par Sarah Gorby et Norbert Horowitz. La mémoire des chants et de la culture musicale dans le ghetto de Varsovie participe de la commémoration de ces événements tragiques survenus dans cet endroit créé en octobre 1940 par les autorités nazies, endroit qui abrita jusqu'à 400 000 juifs entassés dans des conditions extrêmes. Surpopulation, famine, épidémie, froid, violence étaient leur quotidien.

Les Stones de Casablanca, le groupe Nas El Gewan, fondé au début des années 70, qui interprétait successivement Sabra et Shatila, et à l'instant Palestine, chanson de solidarité inscrite dans le mouvement culturel maghrébin et arabophone des années 70. Accueillons à présent dans nos oreilles le chant d'artistes palestiniens, successivement Monaim Adwan, né à Rafah, dans la bande de Gaza, Ahmad Al-Khatib, né en Jordanie, de parents réfugiés palestiniens, et enfin le groupe palestinien Karloma. Ces trois artistes et groupes nous interprètent successivement « Amour envoûtant »,« L'oiseau qui vole » et « Le Nil blanc ».

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2: Le groupe Arras nous interprétait Ouf, un extrait du disque Palestinian Sounds, une compilation de musique et de chansons palestiniennes. Poursuivons notre programme évoquant les résiliences des peuples opprimés à travers les 20e et 21e siècles. Place à l'Arménie, dont le génocide de 1915-1916 n'est, un siècle après les faits, pas toujours reconnu de tous les pays autour du globe. Les Américains, par exemple, ne l'ont reconnu que très récemment. Nous laissons l'ouverture de ce set arménien à Djivan Kasparian, musicien légendaire, au doudouk, au bois arménien à hanches doubles. Il nous interprète Aravot Louzo, lumière du matin.

Le barde arménien Gagik Mouradian et son ensemble nous interprétaient Sunyats Sarer, un poème que l'on peut traduire par « Les montagnes de Siounik », le Siounik ou la Siounie étant une région montagneuse du sud de l'Arménie. Dans cette ode, il est dit « Montagne de Siounie, j'ai vu bien des sommets dont on chante l'éloge, mais c'est toujours de vos cimes à vous que j'ai la nostalgie ». Ces montagnes, évoquées par le poète Ashot, peuvent être perçues intemporellement comme un symbole de la force, de la dignité et de la persévérance du peuple arménien face aux invasions et aux souffrances historiques. Du sud du pays, nous partons vers le nord-est, dans la région de Tavouche, en compagnie du joueur de doudouk Zaven Azibekian, qui nous interprète une suite de trois mélodies.

Léon Satoyan nous interprétait un air de berger au doudouk, instrument qui à lui seul évoque irrémédiablement et avec force émotion l'Arménie. Le disque dont nous allons écouter à présent deux extraits est essentiellement consacré à Sayat Nova, l'une des figures les plus importantes parmi les Ashouks arméniens. Le terme Ashouk, apparu déjà dans la littérature arménienne des 15e et 16e siècles, désigne en arabe le mot amoureux. Et d'une manière générale, c'est le nom que se donnent les troubadours dans la tradition orientale. Alors, les Ashouks qui jouent sur ce disque, cinq musiciens, constituent l'ensemble de musique arménienne. L'improvisation introductive au kanoun est signée Aram Andon Kerovpian et c'est Ruben Aroutunian

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1: Rouben Aroutunian au chant, l'ensemble de musique arménienne, enregistré lors du concert du 2 décembre 1982 à l'Opéra Comique à Paris, dans deux morceaux basés sur des poèmes de Sayat Nova, le premier un chant d'amour précédé d'une improvisation au kanoun, Dun en Gelken, Te voilà qui rentre à la maison, et à l'instant Paraten Meratz, un chant élégiaque. Nous quittons nos amis arméniens pour nous diriger vers le Rwanda, autre grand pays résilient, avec deux artistes du CRU, Jean-Paul Samputu et Cécile Caillé-Rébois. Le premier chante « Karame Mwana »,« Chérissez les enfants », morceau d'une infinie tendresse. La seconde chante « Bahiré », béni, heureux, tout aussi lumineux et tendre.

La Rwandaise Cécile Kayirebwa chantait à cappella en langue kinyarwanda le très beau titre Bahire. Bahire étant un prénom masculin très courant au Rwanda, signifiant littéralement béni, chanceux ou bien encore heureux. Retrouvons à nouveau ces deux artistes rwandais dans le même ordre. Jean-Paul Samputu chante accompagné d'un chœur une chanson de louange, Singizwa, loué soit Dieu. Et Cécile Kayirebwa chante juste après Ubupfugi, un mot qui évoque le fait d'être orphelin.

Le groupe rwandais The Good Ones chantait « Despite it all, I still love you, dear friend ». Malgré tout, je t'aime toujours, cher ami. Une vraie merveille, c'est la seconde plage de leur album « Rwanda, you should be loved ». Rwanda, tu devrais être aimé. Le Porraimos, littéralement le dévorement en Romanie, désigne l'extermination, l'holocauste des Roms et des Sintés par les nazis et leurs collaborateurs entre 1939 et 1945. Environ 500 000 personnes furent tuées, soit une part comparable en proportion à celle du peuple juif. Contrairement à la Shoah, cette tragédie n'a longtemps laissé presque aucune trace institutionnelle. La mémoire a surtout survécu dans les voix, les chants et la transmission orale. Alors voici la chanteuse rome tchèque Ida Kelarova, d'origine morave rome, et le chanteur rome Desiderius Douzda, dit Dezo, et leur groupe Romano Rat. Ils nous interprètent Mamo na Birinaf, Maman, je meurs, une belle ballade typique des ballades roms qui expriment la douleur, l'exil, le deuil.

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1: À la suite des artistes Kelarova et Dezo, c'est le clarinettiste romani bulgare d'origine turque Ivo Papasov et son Bulgarian Wedding Band avec la chanteuse Maria Karafiezeva qui nous ont fait planer sur Okora Monde avec à l'instant le morceau Mamo Mari Mamo. Il laisse la place au Serbe Saban Bajramovic, à savoir l'un des plus grands chanteurs roms de l'ex-Yougoslavie et même, allons-y gaiement, le roi de la musique rome. Son instrument lui permet de passer de la mélancolie la plus profonde à une joie intense. Résilience, disions-nous.

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1: Le Mali, toujours et encore sur votre web radio des musiques du monde, avec une destination musicale des plus riches et qui claque comme la peau d'un tambour, Tombouctou.

Tombouctou, Timbuktu pour le titre international du film d'Abderrahmane Sissako en 2014, évoque la ville millénaire tombée aux mains des djihadistes et qui y interdisent, entre autres choses, la musique. Eh bien, ces trois heures de musique, justement, autour de Tombouctou, Cocoramonde vous propose de passer avec à l'instant, et pour commencer, Fatoumata Diawara, que l'on retrouve à suivre aux côtés du franco-camerounais Roland Tchakounté, entre blues et chants immémoriaux d'Afrique.

témoignage du Festival au désert, célébré chaque année depuis 2001 au Mali, est basé sur les grandes fêtes traditionnelles Touareg de Kidal et de Tombouctou, avec ici la lionne Oumou Sangaré, souvent évoquée sur Okora Monde. À suivre, un album qui se veut hors des sentiers battus entre Bamako, capitale du Mali, et Tombouctou. Ici, Ali Baba Cissé, originaire d'une autre cité riche de musique, Niafunké, non loin de Tombouctou et située également sur la boucle du fleuve Niger. Niafunké, qui est également la ville natale d'Ali Farka Touré, mais nous y reviendrons un peu plus tard.

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Imaran Timbuktu est un groupe touareg originaire de Tombouctou, comme son nom l'indique. Et Ousmane Ag Oumar, entendu en solo juste auparavant, le chanteur et guitariste du groupe. À l'instant, c'était le jeune groupe Dinchere, toujours de Tombouctou, que nous écoutions. Et à suivre, un autre groupe légendaire et emblématique pour la musique touareg, j'ai nommé Tinariwen, dans le très bel album des sessions que le groupe enregistre à Radio Tisdas. Ils sont originaires du massif montagneux de l'Adrar des Ifoghas, quelque part dans le désert entre Mali et Algérie, et leur histoire est indissociable des luttes politiques du peuple touareg. Le groupe a aujourd'hui 30 ans.

Détour par le jazz pour évoquer la riche culture musicale de la ville de Tombouctou avec le mystère jazz de Tombouctou en français dans le texte. Mystère musical au sens propre, situé quelque part entre les formes longues et hypnotiques des chants touaregs et le jazz éthéré de l'orchestre de Mopti, déjà évoqué sur votre web radio des musiques du monde. Fondé en 1956, son nom est inspiré de la formule de l'explorateur René Caillé, Tombouctou, la mystérieuse. À suivre, et dans la lignée de Tinari Wen, un autre groupe emblématique touareg et que nous retrouverons en toute fin de programme, un groupe nommé Tartit. Il révolutionne littéralement l'ordre keltamachek traditionnel, car avec Tartit, tout le monde peut chanter, danser et jouer, et notamment femmes et hommes réunis.

un monument sur Okoramonde, national, international et mondial. Ali Farka Touré, l'âne Farka, oui, mais l'âne sur lequel personne ne peut monter, disait-il lui-même. Et Talking Timbuktu, très bel album en duo enregistré en 3 jours seulement en 1994 avec Ray Cooder, le curieux guitariste et producteur voyageur, avide de ce blues du désert, engendré précisément par le Johnny Hooker malien qu'est Ali Farka Touré, à moins que Johnny Hooker ne soit l'Ali Farka Touré états-unien. L'Afrique en général et le Mali en particulier sont bien les patries spirituelles du blues.

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vieux Farka Touré, comme son nom ne l'indique pas tout à fait, est le fils du légendaire Ali Farka Touré. Il l'est particulièrement dans cet album, tout simplement nommé « Les Racines », et dans lequel il rend directement hommage à la musique de son père, avec la circonstance douloureuse de la guerre civile qui éclate au Mali dans ces années 2010. Retour aux influences du désert sur Okora Monde et sur France Musique, avec un album enregistré en plein Sahara, un hommage signé Etran Finatawa aux différentes cultures du Niger, Touareg et Wodahabé notamment, réunis sous l'emblème du désert.

0: Autour de Tombouctou, de ses musiques, toujours sur Okora Monde et sur France Musique, avec à suivre une personnalité unique dans cette zone géographique si riche musicalement, le guitariste Touareg nigérian Bombino. Contraint à l'exil lors de la première rébellion Touareg dans les années 90, alors qu'il est encore tout jeune, il voit en 2007, lors de nouvelles tensions avec le gouvernement nigérian, la guitare, son instrument, interdit pour les Touareg justement, car devenu emblème de leur révolte. Deux membres de son groupe sont même exécutés à l'époque, d'où un nouvel exil pour Bombino, dont la musique commence enfin à être reconnue internationalement à partir des années 2010.
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toujours au Niger, sur Okora Monde et sur France Musique, avec le guitariste Mdou Mokhtar, qui pousse l'expression de ce blues du désert dans ses retranchements entre deux accords obsessifs de sa guitare. Et des chansons toujours interprétées en tamashek, la langue des Touaregs. L'influence majeure qu'il se reconnaît est celle d'Abdallah Ag Oumbadougou, décédé en 2020, emblème de la rébellion Touareg au Niger. C'est l'essence même de ce que l'on appellera le blues Touareg, un style au mélopée particulièrement envoûtante. Le groupe Toumast, à suivre, c'est lui formé dans les années 90 autour de Moussa Akkena, lui-même engagé dans la rébellion Touareg de ces années-là. Et les thèmes en sont récurrents. Nostalgie de la vie nomade, amour toujours, goût amer de l'exil et critique politique.

0: rugosité entêtante du désert avec le groupe Talawit Timbuktu et sa musique abrasive, porteuse d'une chaleur harassante, du sable omniprésent et des odeurs du désert. Le trio est originaire de Tombouctou et perpétue la tradition musicale des Songhai dont l'empire rayonnait au XVe siècle. Avec le Takamba, art des griots tamashèques, centré sur le thé ardent Ungoni, cette sorte de petit luth souvent accompagné par la calebasse. Kaira Harbi, à suivre, est la chanteuse emblématique de Tombouctou. Ses origines culturelles sont Songhai et berbères, et l'Ungoni joue là aussi un rôle central dans sa musique. Elle est finalement la petite sœur spirituelle du généreux Ali Farka Touré, et meurt en 2018, non sans être retournée à Tombouctou en 2015, envers et contre tous les djihadismes.
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autre album de légende sur Okora Monde et sur France Musique avec les BKO Sessions du groupe Terrakaft qui signifie caravane en tamashek, langue des Touaregs. Terrakaft, un groupe fondé en 2007 à Kidal par Kedou Ag Ossad, l'un des membres fondateurs de Tinariwen. Kedou Ag Ossad dit le géant qui participe à l'enregistrement du tout premier album de Tinariwen ainsi qu'aux très belles Radio Tisda Sessions entendues plus tôt sur votre web radio. L'esprit de ces BKO Sessions en est d'ailleurs similaire et très acoustique et l'album est enregistré en seulement 4 jours et il constitue, ma foi, un bien bel acte de naissance pour le groupe.

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1: Quand un bâton est mentionné dans un chant traditionnel, ce n'est jamais pour les mêmes raisons, enfin presque. Parce qu'un bâton est non seulement un outil pour battre le linge, par exemple, mais également un instrument de musique, une arme et un signe extérieur d'une position sociale. On va donc trouver le bâton au centre de ces musiques et de ces chants qui nous viennent du monde entier. Mais là, tout commence en Hongrie, au moins pour cette épopée du bâton avec des chants tziganes. D'ailleurs, dans leur communauté, jusqu'en nos jours, le bâton joue un rôle

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1: On change de continent maintenant et la matière de bâton change elle aussi. Dans toute l'Asie, c'est le bambou qui prédomine et du coup, on le retrouve partout. En tant que le matériau de construction d'habitation, mais des instruments de musique aussi. Et il y en a un tas qui utilisent le bambou et n'oublions pas notre fameux bâton, bâton de bois de bambou en l'occurrence. Je crois que même la danse des bâtons, complètement différente de celle qu'on a entendue tout à l'heure dans une version hongroise, concerne de très près le bambou justement.

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1: Même si les chants géorgiens par l'ensemble Kouta ici n'ont rien à voir avec le thème d'aujourd'hui qui concerne le bois de très près, je les aime beaucoup, j'aime beaucoup cet art qui met en valeur l'héritage musical de ce petit pays niché entre les montagnes et la mer. Le bâton de verre pommier, les jeux de bâton, juste quelques titres français et sibériens avant de replonger à nouveau dans la musique polyphonique géorgienne.

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1: Encore des bâtons et toujours des bâtons de bois divers et de bambou, comme cette sitar vietnamienne à 2 ou 11 cordes. C'est le bambou, en effet, qui nous amène en mer de Caraïbes, sur l'île de Hispaniola, une terre partagée par la République dominicaine et Haïti, une terre qui a vu naître la première église du Nouveau Monde bâtie par Christophe Colomb. Mais là, c'est une autre croyance qui nous intéresse, le voodoo et sa musique, ou le bâton de bambou à sa place.

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1: Battre la mesure, battre la paille ou battre les vêtements lavés. Tout cela nécessite des bâtons, bien entendu. Et ainsi, on peut voyager à Vietnam, par exemple, en Madagascar, en Chine, en faisant un tout petit crochet par les Seychelles, où le bâton, cette fois-ci imaginaire, je l'espère, servait à d'autres fins moins glorieuses.
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1: Bambou oscillant et bambou pilon nous amènent en Indonésie où, entre autres, on assiste au chant d'ivresse du prince Rama. La troupe Semara Ulangun interprète magnifiquement cette descente royale, une descente aux enfers bien entendu. Juste pour mémoire, l'abus d'alcool est néfaste pour la santé.

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1: Ni vu ni connu, mais entendu sans doute, notre itinéraire musical qui passait par la Grèce et l'Égypte nous a amené enfin en Turquie. Et tout ça pour entendre une vieille histoire espagnole parlant d'une princesse et d'un chevalier, histoire datant de l'occupation mauresque de cette partie de l'Europe. Mais rassurez-vous, nos aventures musicales ne s'arrêtent pas là.

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1: Le shakuhachi est une flûte verticale en bambou à 5 trous taillée en biseau. C'est un instrument que l'on peut entendre soit en solo, soit associé au koto et au shamisen dans la musique d'ensemble citadine qui se développe au Japon à partir du XVIIe siècle. Katsuya Yokoyama, né en 1934 et mort en 2010, est issu d'une famille de musiciens traditionnels. Il apprend le shakuhachi dès son plus jeune âge avec son grand-père et son père. Un peu plus tard, il se perfectionne auprès de Watazumi, maître de l'école Fuke, qui cherchait à allier la musique et la spiritualité dans le cadre du bouddhisme zen. Ayant acquis le répertoire séculaire de l'école Kinko, transmis par ses parents, et celui de la secte Fuke, avec son orientation spirituelle, Katsuya Yokoyama fait tout naturellement la synthèse de ces deux formations. Il saura aussi s'ouvrir aux mutations dues à l'influence des musiques venues d'Occident. Pour l'heure, nous l'écoutons en compagnie de son disciple Yoshikazu Iwamoto dans une des rares pièces conçues expressément pour duo de shakuhachi. Les deux instruments symbolisent ici les appels d'un cerf et d'une biche qui se répondent au loin dans la montagne en automne. Cette pièce, intitulée Shikano Tone, bramement lointain des cerfs, est hautement spirituelle.

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1: Le Japon toujours, avec à présent Michio Miyagi, joueur de koto, compositeur et pédagogue reconnu comme le père du koto moderne. Il révolutionne la musique pour koto par l'utilisation de nouvelles techniques de jeu et de composition, ainsi que par l'invention de nouveaux instruments. Ses mélodies, empreintes d'un très beau lyrisme, lui valent le surnom de Schubert japonais et ses talents de musicien, celui de Mozart du koto. Miyagi est né en 1894, il est décédé prématurément en 1956, tombant d'un train alors qu'il allait jouer à Osaka. Il laisse un héritage de 350 œuvres, la plupart pour koto. Le compositeur est la date de composition de la version originelle de la pièce Onoe no Matsu, pour shamisen et voix, nous sont inconnus. En 1919, Miyagi ajoute une partie de koto à cette œuvre, dont le nom signifie « pain à Ono », Ono étant un lieu dans la préfecture d'Hyogo. Il met ainsi en pratique le traditionnel tetsuki, où un compositeur ajoute à une composition préexistante une partie pour un deuxième instrument. Lors du premier concert de ses œuvres en 1919, Miyagi fut largement critiqué par des musiciens traditionnels pour son modernisme radical. Ils l'accusèrent de ne pas savoir composer dans le style traditionnel. Et grâce à son travail sur Onoe no Matsu, il réduisit ses critiques au silence. Les interprètes de la pièce sont ici des musiciens qui furent célèbres dans tout le Japon, Tadao Sawai au shamisen et sa femme, Kazue Sawai au koto.

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1: Réunissons à présent les trois instruments écoutés jusqu'ici, la flûte shakuhachi, le shamisen, luth à long manche, et le koto, longue sitar, mesurant environ 1,80 m de long. Ils sont tous trois très représentatifs de la musique citadine japonaise, notamment durant l'ère Edo, à savoir entre 1603 et 1868. La pièce Eshigo Yishi, que l'on peut traduire par « danse du lion de la province d'Eshigo », fut composée par Minezaki à la fin du XVIIIe siècle. La partie instrumentale de cette pièce vocale est très importante. Elle est interprétée par Shiyo Kineya au chant et au shamisen, Aiko Noda au koto et Teruiza Fukuda au shakuhachi.

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1: Après le Japon, la Chine. En guise de transition, je vous offre une célèbre pièce composée pour la vielle Eru par Hua Yanjun, né en 1893, mort en 1950. Cette pièce s'intitule « Le second printemps baignait dans le clair de lune ». En 1972, l'œuvre fut transcrite pour le piano par Shu Wang Hua. Le thème, puissant, profite ainsi d'une harmonisation qui lui sied particulièrement bien. C'est la trentenaire Ji Yeshen, pianiste chinoise, qui nous l'interprète.

0: Nous écoutions successivement « Songe d'automne devant la coiffeuse » et « Trois variations sur la passe du soleil », pièce du répertoire des soies et bambous du sud du fleuve, interprétée par Chen Zhang, le dernier des grands polyinstrumentistes. On pouvait l'entendre dans la première pièce, à la flûte verticale Xiao, accompagnée par la sitar Zheng, et dans la seconde pièce, à l'ocarina Xun, soutenue par un ensemble instrumental.
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0: À présent, deux pièces, déclamation d'automne sur la Grande Muraille, puis eau et nuages sur les rivières Xiao et Jiang, qui mettent en valeur le haut potentiel évocateur et poétique de la sitar Xin, jouée ici par un grand interprète, Li Xianting. C'était le 26 février 1990 au studio 106 de Radio France.

0: Nous écoutions les moines du temple de Shanghai nous interpréter Bao Ding Zhan, hymne au précieux brûle-parfum, également appelé hymne à l'encens du précieux brûle-parfum. Il s'agit d'un des 8 grands hymnes de la liturgie bouddhique. Il se chante normalement au début des leçons du matin, des 1er et 15e jours du mois lunaire. Les instruments rituels utilisés durant la liturgie sont le faki, percussion, le king, grande cloche en forme de bol, le yingqing, cloche en forme de bol à manche, le gu, qui est un tambour, le muyu, tambour de bois à fente, le shangzong, cloche suspendue, le dangxi, gong suspendu, et le chanzi, les cymbales.
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0: Restons en Chine, mais très loin de Shanghai, pour un zoom d'une vingtaine de minutes sur la musique ouïghour qui nous vient de l'ouest du pays. La région autonome ouïghour du Xinjiang couvre une étendue de 1,66 million de kilomètres carrés, soit 2,5 fois la France et 1/6 de la Chine, dont la plus grande partie est désertique. L'Oniki Mukam est un immense corpus musical constitué de 12 grandes suites, les Mukam, totalisant entre 240 et 300 mélodies. Ce répertoire a commencé à être fixé dans les années 50 en une vulgate officielle, constamment retravaillée depuis lors à Urumqi, la capitale de la province. Les 12 suites, ou mukam ouïghour, se rattachent à un genre savant, attesté dès l'Antiquité et toujours pratiqué, notamment au Maghreb. Chaque mukam se déroule en 3 parties, les grandes mélodies, tout d'abord, puis les airs narratifs et enfin les airs festifs. Nous allons écouter 4 airs narratifs, pièces vocales appelées dastan, du persan conte ou récit, extrait du mukam Nava.